Jadis, si je me souviens bien, ma vie était un festin où s'ouvraient tous les cœurs, où tous les vins coulaient. Un soir, j'ai assis la beauté sur mes genoux et je l'ai trouvée amère et je l'ai injuriée. Je me suis armé contre la justice, je me suis enfui, ô sorcière, ô misère, ô haine. C'est à vous que mon trésor a été confié. Je parvins à faire s'évanouir dans mon esprit toute l'espérance humaine. Sur toute joie pour l'étrangler, j'ai fait le bond sourd de la bête féroce. J'ai appelé les bourreaux pour, en périssant, mordre la crosse de leurs fusils. J'ai appelé les fléaux pour m'étouffer avec le sable, le sang. Le malheur a été mon dieu. Je me suis allongé dans la boue, je me suis séché à l'air du crime, et j'ai joué de bons tours à la folie. Et le printemps m'a apporté l'affreux rire de l'idiot. Or, tout dernièrement, m'étant trouvé sur le point de faire le dernier couac, j'ai songé à rechercher la clé du festin ancien où je reprendrai peut-être appétit. La charité est cette clé. Cette inspiration prouve que j'ai rêvé. Tu resteras hyène, etc. se récrit le démon qui me couronna de si aimables pavots. Gagne la mort avec tous tes appétits et ton égoïsme et tous les péchés capitaux. Ah, j'en ai trop pris. Mais, cher Satan, je vous en conjure, une prunelle moins irritée. Et en attendant les quelques petites lâchetés en retard, vous qui aimez dans l'écrivain l'absence des facultés descriptives ou instructives, je vous détache ces quelques hideux feuillets de mon carnet de damnés.

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1: C'est l'histoire d'un mec qui a tué quelqu'un comme ça gratuitement. Et il se retrouve dans cette cellule de prison avec le soleil de la Californie qui rentre. Et il raconte en fait qu'il entend ce train qui ne fait que rouler toute la journée. Il y a quelque chose là-dedans de très poétique et très dur en fait. Je suis Anaïs Rosso et j'ai choisi de reprendre Johnny Cash, Folsom Prison Blues, parce que le temps de quelques minutes, je suis un bandit et moi aussi j'ai tué quelqu'un et ça me fait kiffer, tout simplement. Yes, c'est bon. 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